Vous êtes sur la clé des ondes 90.1. Bonsoir à toutes et à tous. Bienvenue dans l'autre parloir, l'émission qui traverse les murs, les portes blindées, les couloirs pour venir jusqu'à vous. Ici, on parle vrai. Ici, on parle de ce que vivent les personnes enfermées, de ce que vivent leurs proches et de ce que vivent celles et ceux qui subissent un système qui écrase, qui isole et qui abîme. Chaque mercredi soir de 19h à 20h30, on ouvre un espace où la parole circule malgré tout. Un espace où on peut témoigner, dénoncer, raconter, dédicacer, envoyer un mot d'amour, un mot de force, un mot de survie. Un espace où on refuse que l'enfermement coupe les liens et coupe les voies. Ce soir encore, on va parler de la maison d'arrêt de Gradignan, mais aussi de toutes les prisons de France. Parce que ce qui se passe ici, se passe ailleurs. Parce que les mêmes violences, les mêmes manques, les mêmes injustices se répètent d'un établissement à l'autre. Parce que la prison, c'est un miroir de la société, et ce qu'on y voit n'est pas beau à regarder. On va aborder sept thèmes ce soir, sept réalités. Certaines seront dures, d'autres plus lumineux, mais tous sont nécessaires. On va bien sûr commencer par la musique de départ au Pays des droits de l'homme de Kerry James. Et je vous retrouve juste après pour le premier thème sur les fouilles à nu et les violences humiliantes. À tout de suite.

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1: Vous êtes sur la clé des ondes de 90.1 et bienvenue pour ceux qui arrivent dans l'émission L'autre parloir. Pour les détenus de Gradignan qu'ils écoutent en direct, mais pas que, on parle aussi des prisons de France et d'ailleurs et de toutes ces problématiques. Et on va tout de suite parler, on va commencer cette émission avec un sujet qui, pour beaucoup, est une blessure qu'on ne voit pas, mais qui reste là, longtemps, trop longtemps. Les fouilles à nu. C'est un sujet dont on parle rarement dehors. Bah parce que ça dérange, parce que ça met mal à l'aise et parce que ça oblige à regarder en face ce que l'institution fait subir à des êtres humains. Mais dedans, dans les coursives, dans les cellules, dans les retours de parloir, c'est une réalité quotidienne. Une réalité qui marque les corps et les esprits. La loi française dit que les fouilles intégrales doivent être exceptionnelles, qu'elles doivent être justifiées par un risque réel, qu'elles doivent respecter la dignité humaine, qu'elles ne peuvent pas être systématiques. Mais entre la loi écrite et la loi appliquée, il y a un gouffre. Et ce gouffre, ce sont les personnes incarcérées qui le traversent, souvent seules, souvent en silence. Dans beaucoup d'établissements, les fouilles à nu sont devenues une habitude, une routine, un automatisme. On fouille après les parloirs, après les promenades, après les activités, après un déplacement ou parfois sans raison valable. On fouille parce que c'est comme ça. On fouille parce que on ne sait jamais. On fouille parce que bah, ça a toujours été fait. Mais ce n'est pas un geste neutre. Ce n'est pas un geste banal. Ce n'est pas un geste administratif. C'est un geste qui touche à l'intimité la plus profonde. C'est un geste qui peut humilier, qui peut briser et qui peut traumatiser. On demande à des hommes, à des femmes, parfois très jeunes, parfois très fragiles, de se déshabiller entièrement, de montrer leur corps, de s'accroupir, de tousser, se tourner, de répéter, sous le regard d'un surveillant, parfois dans une pièce froide, parfois dans la précipitation, avec des mots secs, des gestes brusques et un ton qui déshumanise. Et ce qui fait mal, mais ce n'est pas seulement la nudité, c'est la manière. C'est le regard, c'est l'absence de respect, c'est l'impression d'être réduit à un corps, à un objet, à quelque chose qu'on inspecte. Par exemple, il y a un témoignage, je vais juste dire quelques phrases. On m'a fouillé 3 fois dans la même journée. Ils m'ont fait me déshabiller alors qu'ils savaient qu'il n'y avait rien. J'ai senti que ce n'était pas pour la sécurité. C'était pour me casser. Je n'ose plus aller au parloir. Je préfère ne pas voir ma famille que subir ça. La fouille, ce n'est pas le pire. Le pire, c'est comment ils te parlent. Donc, en conclusion de ce thème, les fouilles à nu ne devraient jamais être un outil d'humiliation. Elles ne devraient jamais être banalisées. Et elles ne devraient jamais être utilisées pour briser quelqu'un. Quand on touche à la dignité, on touche à ce qu'il y a de plus essentiel. Voilà pour ce premier thème. Je vais vous passer une petite musique, un petit Alpha Blondie pour se faire plaisir. Et on passera à la surpopulation carcérale en France. C'est un sujet qu'on n'arrête pas d'aborder, malheureusement, parce qu'il empire chaque jour. Allez, c'est parti, un petit Alpha Blondie et je vous retrouve juste après.

Vous êtes sur la clé des ondes de 90.1 et c'était un petit Alpha Blondie, ça fait du bien, ça fait longtemps. Vous êtes, pour ceux qui arrivent, sur l'émission L'Autre Parloir pour les détenus de Gradignan qui nous écoutent en direct, mais pas que, également pour tous les sujets de la prison, donc des prisons de France et d'ailleurs. Et on va passer au deuxième thème de la soirée sur la surpopulation carcérale en France. Donc c'est un sujet qui traverse toutes les prisons de France, un sujet qui écrase tout le reste, et un sujet qui explique pour beaucoup les violences, les tensions, les drames, la surpopulation carcérale. C'est un mot qu'on entend souvent, mais derrière ce mot, il y a des vies entassées, des corps comprimés, des cellules prévues pour deux, où dorment trois, voire quatre personnes. Il y a des matelas au sol. Il y a des nuits sans sommeil. Il y a des journées sans air. Et il y a des vies qui se superposent, faute de place pour exister. La France bat des records. Des records dont personne ne devrait être fier. Au 1er juin 2026, on était à 88 829 personnes incarcérées pour environ plus de 60 000 places. Des taux d'occupation qui dépassent les 200% dans certains établissements. Et Gradignan, vous le savez mieux que personne, fait partie des pires exemples du pays. La surpopulation, ce n'est pas juste un chiffre. C'est un quotidien. C'est une cellule de 9 mètres carrés où vivent 3 personnes. C'est un matelas posé à même le sol, juste à côté des toilettes. C'est l'absence d'intimité. L'absence de silence, l'absence d'espace pour respirer. C'est la proximité forcée, les tensions, les disputes, les violences qui éclatent parce que tout le monde est à bout. La surpopulation, c'est aussi des douches rationnées, des activités annulées faute de place, des promenades surchargées, des parloirs écourtés et des soins retardés. C'est un système qui déborde de partout. C'est un système qui craque, un système qui n'arrive plus à fonctionner. Et pourtant, on continue d'incarcérer. On continue de remplir, d'entasser, comme si la prison était la seule réponse. Comme si enfermer plus, c'était protéger mieux. Mais vous enfermez les mauvaises personnes. Alors que c'est l'inverse. Plus on entasse, plus on crée de la violence et plus on détruit. On fabrique tout simplement de la récidive. Alors, vous me direz, c'est bien beau de parler de la surpopulation carcérale, mais est-ce que là encore, il existe des solutions? Et oui, elles sont connues. Elles sont documentées, mais elles sont appliquées ailleurs, dans d'autres pays. Comme l'aménagement de peine automatique pour les courtes peines. Me dites pas que quelqu'un qui achète, de la nourriture, je dis pas que c'est bien, mais pourquoi on l'enferme? Le développement aussi du bracelet électronique, qui coûte déjà moins cher et qui fonctionne mieux que enfermer. Des alternatives aussi à l'incarcération, surtout pour les mineurs. Également aussi la libération sous contrainte, qui existe déjà, mais elle est très très peu utilisée. Et sachez que leur solution, le gouvernement a proposé quoi? De construire des places. Encore et encore construire des prisons. Mais ça ne résout rien. Si on continue d'incarcérer autant, c'est un puits sans fond. Dans les pays qui ont réduit leur population carcérale, ils n'ont pas fait en construisant plus. C'est pas comme ça qu'ils y sont arrivés. C'est en incarcérant moins, en incarcérant mieux et autrement surtout. Parce que ceux des quartiers populaires, on les enferme tellement facilement pour des délits mineurs, alors que des pédocriminels, on ne les enferme pas. Donc expliquez-moi,
eux, ils ont droit à des prisons de luxe, avec des jardins où ils sont toute la journée dehors. Excusez-moi, mais on vit dans un monde complètement à l'envers. Donc la conclusion de ce thème, c'est quoi ? La surpopulation carcérale, ce n'est pas une fatalité. Ce n'est pas une loi de la nature. Ce n'est pas une conséquence inévitable. C'est un choix politique. Un choix qui a des conséquences humaines énormes. Un choix qui détruit des vies, qui abîme des familles et qui rend les prisons ingérables, qui rend les surveillants épuisés et qui rend les personnes détenues à bout. On ne peut pas parler de dignité, de réinsertion, de justice tant qu'on entasse des êtres humains dans des conditions indignes. Je vous rappelle que la prison est faite pour priver les personnes de liberté, mais pas pour les priver de dignité et pas pour les priver de leur humanité. La surpopulation, c'est le cœur du problème. Tant qu'on ne la traite pas, tout le reste, c'est que du bricolage. Et parmi les conséquences les plus graves de cette surpopulation, il y a l'accès aux soins. Parce que quand tout déborde, ce sont les plus fragiles qui trinquent. Ceux qui ont besoin d'un médecin, d'un psy, d'un traitement, d'une écoute, c'est ce qu'on va voir maintenant. Enfin, juste après, je vous mets une musique, ce sera le troisième thème, l'accès aux soins en détention. Allez, tout de suite, si je vous mettais un petit Marley, tiens. Hop, je vais vous mettre ça. Allez, à tout de suite.

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0: Vous êtes sur la clé des ondes 90.1 dans l'émission L'autre parloir de 19h à 20h30 tous les mercredis. Donc émission pour la prison, les détenus de la prison de Gradignan qui les écoutent en direct, mais aussi des prisons de France et d'ailleurs. Et c'était tout de suite Kenny Arcana. Allez, on va maintenant parler d'un sujet qui touche à la santé, à la vie, à la survie même parfois. L'accès aux soins en détention. Parce que quand on est dehors, on ne se rend pas compte. On pense qu'en prison, il y a des médecins, des infirmiers, des rendez-vous, des traitements. On pense que c'est comme dehors, mais avec des portes en plus. La réalité, c'est tout l'inverse. En prison, accéder à un soin, c'est souvent le parcours du combattant. C'est attendre. C'est insister, c'est souffrir et c'est espérer que quelqu'un vous prenne au sérieux. Espérer que ce ne soit pas trop tard. En détention, la santé est un droit. C'est écrit noir sur blanc. Les personnes incarcérées doivent avoir accès aux mêmes soins que dehors. Mais entre le principe et la réalité, il y a un monde. Les UCSA, les unités de soins en prison, sont débordées. Pas assez de médecins, pas assez d'infirmiers, pas assez de psychiatres et tout simplement pas assez de moyens et trop de monde. Beaucoup trop de monde. Résultat, des rendez-vous qui prennent des semaines, des douleurs qui traînent, des affections qui s'aggravent, des pathologies lourdes qui ne sont pas suivis correctement. Des traitements mais qui arrivent en retard. Des consultations annulées, faute de surveillants pour accompagner. Et des urgences qui ne sont pas traitées comme des urgences. Et puis, il y a la santé mentale, la grande oubliée, la grande sacrifiée, la silencieuse. En prison, l'isolement, la promiscuité, la violence, l'angoisse, la rupture familiale, tout ça pèse, tout ça abîme et ça fragilise. Mais il y a trop peu de psy, trop peu de temps, trop peu d'écoute, trop peu de moyens pour accompagner des personnes qui parfois ne tiennent plus qu'à un fil. On reçoit des messages qui disent, par exemple, « J'ai demandé un médecin depuis 10 jours. J'attends toujours. Mon traitement est arrivé avec une semaine de retard. » Puis un autre, « J'ai fait une crise d'angoisse. On m'a dit d'attendre la ronde. » Un autre encore, « On m'a refusé l'hôpital alors que j'avais de la fièvre depuis 3 jours. » Le psy, c'est 15 minutes tous les 2 mois. Ou encore, on m'a dit que c'était dans ma tête. Ce sont des phrases qui font mal, parce qu'elles disent l'abandon, elles disent la solitude, la peur, elles disent que la prison, parfois, met des vies en danger. Et puis, il y a les personnes âgées, les personnes malades, les personnes handicapées, les personnes dépendantes, celles qui ont besoin d'aide pour se lever, se laver, se soigner, celles qui n'ont rien à faire en détention, mais qui y sont quand même, celles qui souffrent en silence parce que personne n'a le temps, personne n'a les moyens et personne n'a les outils pour les accompagner. Pourtant, là encore, des solutions existent, comme déjà renforcer les équipes médicales, avec plus de médecins, d'infirmiers, de psychiatres. Garantir aussi des escortes suffisantes. Donc là encore, il faudrait engager plus de surveillants pénitentiaires pour que les rendez-vous extérieurs ne soient plus annulés. Il faudrait aussi développer la télémédecine pour éviter les délais interminables. Et aussi, pourquoi pas, former le personnel pénitentiaire pour reconnaître les urgences, les détresses, les signaux d'alerte. Tout simplement. et également sortir de prison les personnes trop fragiles, trop malades, trop vulnérables pour y survivre dignement. Et aussi créer des unités de soins psychiatriques adaptées, des unités humaines et accessibles. Dans d'autres pays, on a compris que la santé en prison, c'est aussi la santé publique, parce que les personnes détenues sortent un jour. Parce qu'on ne peut pas laisser des malades, des maladies s'aggraver, des souffrances exploser et des détresses s'envenimer. En conclusion, l'accès aux soins en détention, ce n'est pas un détail, ce n'est pas un confort, ce n'est pas un bonus, c'est un droit fondamental, un droit qui protège la vie, un droit qui protège la dignité, un droit qui aujourd'hui n'est pas respecté. Parce qu'on ne peut pas parler de justice, de réinsertion, d'humanité, si on laisse des personnes souffrir sans soins, sans écoute, sans suivi. La prison ne doit pas être un lieu où la santé se dégrade. Elle ne doit pas être un lieu où l'on tombe malade. Elle ne doit pas être un lieu où l'on meurt, faute de soins. Respecter la santé, c'est respecter la vie. Et respecter la vie, c'est le minimum. Et quand la santé vacille, quand le moral chute, quand le corps souffre, il reste souvent une seule chose pour tenir. Les liens, les proches, les enfants, les familles, les parloirs, les lettres. C'est ce qu'on va aborder tout de suite après une petite pause musicale dans le quatrième thème qui sera sur les liens familiaux en détention. Allez, je vous retrouve juste après. À tout de suite.
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Vous êtes sur la clé des ondes de 90.1 dans l'émission L'autre parloir pour les détenus de Gradignan qu'ils écoutent en direct et aussi pour leurs proches. On parle également des prisons de France et d'ailleurs. Et là, tout de suite, c'était Talo. Allez, on passe au thème numéro 4. Et on va parler de quelque chose de vital, quelque chose qui fait tenir et qui fait respirer, qui fait tout simplement survivre les détenus, les liens familiaux. Parce que quand on est enfermé, quand les journées se ressemblent, quand les murs se rapprochent, quand la solitude pèse, il reste une seule chose qui donne du sens, les proches, les enfants, les parents, les compagnes, les compagnons, les amis, les voix qui traversent les murs, les lettres qui arrivent comme des bouffées d'air et les parloirs qui redonnent un peu de vie. Mais ces liens en détention sont fragiles, ils sont compliqués, ils sont parfois empêchés et ils sont souvent maltraités par le système. Le parloir, c'est un moment précieux, un moment attendu, espéré, compté. Un moment où on retrouve un visage, un regard, un sourire, mais c'est aussi un moment sous tension. Pour les familles, déjà c'est le trajet, parfois long, parfois cher, l'attente, le stress du contrôle, c'est la peur d'un refus, d'une annulation, d'un retard, c'est la fouille, les portiques, les règles, les interdits. Et pour les personnes détenues, c'est l'angoisse que le parloir soit annulé au dernier moment. C'est la peur de ne pas être appelé. C'est la fouille au retour. C'est la frustration quand le temps file trop vite. C'est la douleur quand on voit partir ce qu'on aime. Et puis, il y a les UVF, les unités de vie familiale. Un droit en théorie. Une chance en pratique, mais un droit difficile à obtenir. Des délais longs, des refus parfois arbitraires, des critères flous et trop peu de place pour

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1: Bien sûr, ça peut paraître sordide au premier abord, mais si on se place sur un plan optimiste, on constate que même le plus malheureux des hommes peut avoir un instant de bonheur chaque jour.

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Déjà ? Change de couleur, je t'en supplie. Bien joué, du vert. Là, je vais faire un coup terrible. Oh, qu'il a bien joué le coup, Thomas. C'est bien joué, ça. Tu le bloques. Tu le gênes. Non, mais pas du vert. Demande du vert. Il n'y a pas le droit de prendre deux cartes. Je tricherai plus. Je referai plus. On n'en parle plus. Oh non. Oh non. Oh non. Mais non. Il m'a mis plus 4. Perdu. Égalité avec 11. Double 11. Alors là,

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